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1: Elle est méfaitée. Donc, toute la soirée est dédiée à Josiane, à ses amis et à sa famille. Merci.

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0: 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Nous ne mourrons pas.
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0: Frères et sœurs, bon Dieu avec nous. 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Chantez avec nous et criez avec nous. 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

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Salut toute équipe là, auditeur, auditrice radio, mais comme la situation tant présentée dans Caraïbes, sous Atlantique là, pour aujourd'hui, dimanche qui c'est 20 septembre 2026. Nous avons évolué dans un environnement qui lui-même gagne humidité. C'est ça qui continue à impacter la situation météo. Ça pourrait permettre l'activité la pli aura poursuivre dans divers départements. Dans fin après-midi, en Akasoya, côté la activité la pli aura plus fort, c'est centre l'ouest avec la Tibonite. Pour Port-au-Prince, à zone qui entoure nous, et bien, en fin après-midi, Akasoya, tout, activité la pli aura tombé, à bon quelques coups de l'orage. Pour l'emmener à ses prudences, côte nord, golfe Lagonave, à côte sud, côté vent a soufflé jusqu'à 20 nœuds, hauteur vague a élevé à 8 pieds, la mer a mauvais dans mi-temps, nous mandé précaution, bon côté ti embarcation yo. Matin, un soleil dans levé à 6h38 et la couché à 6h46 pour lever demain matin à 6h38 minutes. Température, il y a viré col sorti 32 pour l'atteindre jusqu'à 36 degrés Celsius en moyenne et la chute dans la nuit là entre 20 et 24 degrés Celsius en moyenne. Par rapport à chaleur là, eh bien, UHM avec Patnelio, mandé autorité, avec autorité autour, mandé population de préférence pour boire de l'eau, pour pas déshydrater. Et puis, faut attention à ti moun yo, grand moun yo, pas oublier moun qui déjà malade, moun qui dépend totalement de nous. 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
3: 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Je suis avocat, je suis licencié en droit. De plus, je suis un homme politique. J'ai mes fanatiques, n'est-ce pas? Je ne peux pas faire pareille chose à la faculté, à mes condisciples, à mes confrères. Que dira le bâtonnier de l'ordre des avocats? Que dira la cour de cassation? Je ne peux pas profaner le temple de Thémis. Mes confrères ne doivent même pas être au courant de cette démarche. C'est pas possible, mère. Oh non. De plus, je suis un homme politique. Le chef de l'État ne m'a pas encore appelé. Mais je ne peux pas forcer la main à ces gens, n'est-ce pas? Mais l'appel viendra inévitablement. Ils ne pourront plus continuer à gouverner sans mes conseils, sans mes suggestions, n'est-ce pas? Sans mes connaissances. C'est pas possible, ça. Ah non. La mère, Mabdon Bagaille, qu'on étude de Dalloz sur l'avocat, faut me lire ça pour vous, oui. 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
3: 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Il fallait me consulter. N'est-ce pas? Et ne pas donner des coups d'épée dans l'eau. C'est pas possible, ça. 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
4: 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Vous avez donné mandat à madame votre tante? Ah, moi, je ne sais pas. Mais je suis entièrement d'accord avec ma tante. Tu ne veux rien faire. Tu veux tout le temps rester dans le lit. 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